mobilise parce que des textes maintenant. Oh, Bolan. Oh, mais après, qu'est-ce qu'il y a quand même? Aïe.